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3: Un maximum de zoom, un maximum de délire. Nous gardons notre vitesse de croisière sur Brambran. Et tout de suite, vos petites annonces. Jeune homme, 70 ans, branché viril, amputé des deux mains, cherche femme, 18 ans et un jour maxi, pour une tâche délicate, tenue légère, indispensable, le coquin. Beau playboy black, cool, super sympa, yeux verts, costaud, tablette de chocolat, ok, échange carnet d'adresse super branché, contre un feuillet de test de dépistage négatif, discrétion souhaitée. Et nous avons une secrétaire très au courant, cherche un emploi à EDF. Appelé. Société au capital totalement disparu, embauche enfant de moins de 7 ans ou adulte de plus de 77 ans, se présenter tous les jours, sauf la semaine et les jours fériés. Jeune homme en pleine croissance, simple, gentil, mais très boutonneux parce qu'il nous a envoyé la photo, si vous voyez là. Cherche patron pour un stage dans une mercerie de préférence. Bon monsieur, 65 ans, myope, cherche belle femme presbyte, âge indifférente pour vue à deux. À Fort-de-France, un concessionnaire recherche un bon vendeur de voitures d'occasion, bonne présentation et apparence honnête, indispensable. Enfin, cette dernière annonce, hier après-midi, il a été retrouvé une liasse de 30 billets de 500 francs. Ouh, elle est géante. Alors, si la personne qui a perdu cet argent m'entend, prière de téléphoner à la radio à la fin de mon émission. Non, je dis à la fin de l'émission pour pouvoir récupérer l'élastique de cette liasse. Nous, j'ai fait mouvement me fond là. Ah, ça va coucher. Vous êtes toujours sur votre radio préférée, The Best Station International from West Indies Bouliki in the Room. Et tout de suite, nous allons retrouver notre envoyé spécial, Mr. Jean-Justin Mogaliketo, qui suit pour nous l'étape du jour dans ce grand critérium du Tour des Bamou. Allô, mon Caliketo? Allô?
4: Oui, c'est qui, Moun, là?
3: Non. Ah, c'est Baptista. Oui, je vous rappelle, chers auditeurs, que Baptista, c'est le chauffeur de notre envoyé spécial. Allô, Baptista, est-ce qu'on peut passer mon Caliketo, nous, en direct, sur radio, là?
4: Oui, mais Timel, on peut faire soi, Timel. 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
3: Ouais, mais Baptiste, nous en direct sur Radio-là, parce que nous, mon Caliketo, nous ne pouvons pas rester par les sécurités de la CMR, parce que on est bon cher, écoutez-moi.
4: Ouais, mais c'est mal, vous savez, nous parlez pourquoi nous piquer tout le monde, voici à nous.
3: Bon, mais voilà, nous allons essayer de jouer tout de suite, mon
4: Caliketo. Arrête-toi,
3: merci Baptiste, et tout ça, ceci prend mon FM, notre voyage spécial sur la route du tout, mon Caliketo.
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1: 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Il a une sensibilité qui parle de ces mon indifférent. C'est, en tout cas. Travaille avec café à l'époque, puisque j'étais avec café à l'origine à Goupla, Goupay. 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Hein. Et on joue en cas monté, saxophone en main, arrivé, en cas trouvé tout mon attrice dans les plateaux là. Quand on dit, qu'il arrive les autres, qu'il est passé. Alors, café qui a dit, moi, je viens de voir ça. En cas rentré dans un petit local là, d'app à fermer, vous comprenez? À l'époque, c'était des mouvements, vous comprenez? Et, en cas regardé, en cas voyant, nous tenions 5 tambours là, ils ont coupé pour us, tous les 5 tambours là.
2: Tous les 5 tambours crevés?
1: Ouais. Ils ont même mis ça. Et, nous savons qui monde, c'est un madame.
3: Il est 4 heures.

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4: Ça, frère.
3: Qu'est-ce qu'il y a?
4: Ah, mon lanec. Comment vous voyez, on raconte ça, c'est
3: évident. Je suis obligé là, puisque ma sous, on a propriété là, quand il y a un bêtis là.
4: Comment vous l'avez toujours?
3: Ah, ouais. Ni au moins 40 ans quand j'arrive à Béthé.
4: Ouais.
3: Ah, monté à son autre propriété, m'a quitté ça et puis m'a venu là tellement.
4: Ça vous a touché?
3: Ouais, ma sous la carreau là. Voilà.
4: Comment vous aimez, mais monsieur, ça va aussi là?
3: Gardez depuis tant que je travaille.
4: Ni combien de temps?
3: Ah, je n'ai passé 50 ans à tout là. Je n'ai pas travaillé, mon cher, tellement je n'ai pas touché vieille soin.
4: Ah bon?
3: Mais oui. Et bon, je vais loin vous-même.
4: Moi-même, je n'ai pas la vingtaine de mon côté, tout le monde m'a mangé. Maman, maman, m'a photo, oui.
3: Ah, je ne sais pas, je crois vous-même que maman est aussi parce que.
4: Mais vous, vous avez vu l'autre, nous regardons les photos.
3: Monsieur, monsieur, monsieur.
4: Maman, tout le monde. Bon, je ne sais pas, nous vivons.
3: Eh bien, nous, la casine qu'on nous paye.
4: Ouais.
3: Eh oui.
4: Et toujours en Caïpaïa.
3: Oui. Moi, je dis comme ça, regardez depuis le temps que je travaille, babéqué. Moi, je ne peux pas tout faire. En moi, je marche en feuilleton pour moi, ça tire tout vieux paille là qui enlève caille là.
4: Ça t'allait, tata, toujours.
3: Mais oui, puisque tout ce que je suis en partie en France là.
4: Ah ouais, mais oui. Vous pouvez payer, bagaille, on m'a compris.
3: Mais oui, et alors, actuellement, je vais dire franchement, là, on va dans ces grands bagailles là, ces grands becs pour l'engrader là. Hein? Là, on va dans une bouteille d'huile et puis, on entre et puis 10 fois dans le là. J'avais dit 10 fois, on a une bouteille d'huile là.
4: Ouais,
3: ça a été un diffond tellement vite.
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3: mais oui, mais je dis, depuis on s'est, depuis du bout de bol, le service, on regarde dans le bout de l'huile, j'avais dit 5 francs. Là où ça dit pas ici, vous n'êtes pas là en l'autre 4 fois, 20 fois, 25 fois. Ils sont plus au point de l'huile, c'est plus monté.
4: Mais pas
3: quand vous comprenez rien.
4: C'est pas comme ça. Et toutes
3: ces affaires
4: de police, tout ça,
3: quoi, je veux dire, non. Les affaires de police, ça m'a dit tellement la fille a fait moins. Messieurs, je dis, je vous ne pouvez pas dire un petit maman, ça y est, non, il parle de fille à faire et puis de police.
4: C'est ça, mon Dieu. Tellement c'est petit moyen. Pourquoi je suis petit moyen, c'est dix moyen là.
3: Eh oui.
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4: 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C'est quoi de cette situation dans nous là?
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4: mais pas ça, si c'est le gouvernement qui change de ce qui sait.
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4: Mais ça là, t'as là c'est. 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Ni ça aussi.
3: Pourquoi c'est 10 francs?
4: Mais oui, il y a la même pièce qui a sorti, c'est pas tout le monde qui gagne. Pourquoi ça l'a mis les mains, les capitaux tombés?
3: Mais c'est. Et puis là, on t'a dans les services. En libre service, et puis ça, qui ça ou pas? Ça finit!
4: 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T'es là, attends-nous! 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
4: Il a perdu un pari, des trucs pareils, tout le
3: monde. Ah, mon père dit ça, mais moi, quand je dis franchement, hein, compétitif, faut que la vie vienne actuellement.
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1: 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Là, moi, tu me casses à moi, puis c'est que tu dois te marrer. Même nous, t'as cherché mon chèque. Et je connais ma
0: mère. Moi, j'en connais tout, nez.
1: Mais t'as payé comme un pied.
0: Messieurs.
1: Mais gars, ça a fait photo avant que nous ayons fait photo.
0: Mais oui, photo nous ayons fait ça, oui. Mais je ne peux pas même finir du voyage. Mais moi, quand nous, franchement, actuellement, on passe à ça pour faire, non? Ça a sous chèque pour faire la pour faire commission actuellement.
1: Mais t'es une très bonne monde qui a contrôlé ces billets. Attends, nous t'es une contrôlée. Et même si tu as une contrôlée, tu te gagnes en prenant les billets. Si vous avez eu la 10 francs, la mort est à 14 francs. C'est tout pas tout. Sans vivre.
0: À présent, la mort est tellement fait grand genre. Il y a tellement, il y a tout grand table qui a fait tout grand dîner.
1: Ah oui.
0: Et c'est la mort qui chèque tout bonnement actuellement.
1: Mais c'est grâce à ça. La mort est tournée en verre. C'est un acte à manger dans ma
0: vie. Mais oui.
1: C'est un acte à
0: manger dans ma vie. C'est Bétien qui est dans ma vie. C'est chinois. La personne que tu travailles pas, Bétien, vous travaillez dans le nec. C'est même pas là actuellement.
1: Mais il y a encore plus mauvais.
0: Non, oui.
1: Mais là, il y a un chef à côté de moi. Il faut laisser les
0: gens. Il y a un grand bâtiment en pied. Il
1: n'y
0: a pas même le salut dans mes yeux. Qui ça?
1: Maman, c'est plus belle auto à l'échanger. Là, il y a un voisin. Il y a un
0: voisin. Il y a un voisin. Il y a un voisin. 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Il y a un pas de délai.
1: Gueule de loup.
0: Eh oui, pas de délai. Et nous, entre nous, nous devons porter des gueules fiol, nous.
1: Si on a eu un spaghetti,
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1: Ça, je suis copié, nous.
0: Mon Dieu, pas même parler.
1: C'est une autre carte.
0: Ah,
1: où est-ce que tu as eu?
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1: Comme ça.
0: Tout ce monde là, le jambon.
1: Mais oui, c'est nous qui pifions, vous voyez.
0: Si moi, dis-moi qu'on peut dire ou pas, qu'il faut moi. Moi, je préfère quitter ça pour la saison. Actuellement, ils arrivent à couper canne et puis machine.
1: Machine, ça va dire, ils ont pris les cannes, tout le monde fumé, c'est pas finalement rentré. Mais quand ils comprennent, c'est pas là que la caille m'a fourri.
0: Mon cher, moi j'ai dit comme ça actuellement, la neige vient ici, la neige qui a tombé noire ici, et en France qui a tombé blanc.
1: Mais oui, c'est pour nous qui avons écouté
0: ça. C'est pas ça, non, mon cher.
1: C'est qui ça?
0: C'est pas ça, c'est pas comme nous qui a tombé tellement, ils ont pris les savants qui a porté ça. Alors, il a tombé pour la neige, mais la neige là-bas à blanc, mais t'as nous en noir ici.
1: Ah.
0: C'est peut-être parce que nous n'y en pile de ici, alors il a changé couleur.
1: C'est ça. Maman, papa, quand on voit qu'il y a des bouleversements actuellement, puis
0: ça. Tout à l'heure, quand nous bouleversons, quand nous la France qui a venu, Martinique qui a venu la France, et puis nous qui a fait un seul aller vivre, oui.
1: C'est ça, moi, je parle, puis on met le nom en vieux là, quoi.
0: En ambiance ça la nous y a, mais pas quoi nous rester longtemps encore pour nous vivants.
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0: Regardez, avant de Nicabou, nous devons voyager bien. Et bœuf à dans un cheval, nous tenons mille, nous tenons bourrique, nous devons aller à Tipa, mais nous devons arriver quand même.
1: Ben oui.
0: Mais actuellement, ni jet, pas ici.
1: Et puis, on ne sait pas, c'est bien aller vivre.
0: Mon Dieu.
1: Ça, avec nous, il y a
0: des gens. Mais non, jet la cachée, mon Dieu, tellement, il y a tellement vitesse, vous savez, c'est quand il y a un bon émission qui a pris mon bouquin,
1: oui. Mais oui.
0: Chez mes amis, ma pas habitué. Mon Dieu, chauffeur, faut tout aller vite. Et dit à tout par contre, on est qu'à débattre.
1: Mais c'est ça même, nous pourquoi plus que vivre là. T'as nous pas donné ça.
0: Non, mais là, maintenant qu'on est jet.
1: 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Et puis, bien, je ne l'ai pas changé.
0: Mon Dieu,
1: c'est ça qui t'est manqué. 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
0: petit tomate, tout petit bail comme ça.
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1: Si,
0: mais actuellement, on peut dire aux jeunes gens les brevisous. Et qu'est-ce que ça veut dire, hein?
1: Maman,
0: visou, bois, visou.
1: Vous ce que vous avez demandé,
0: oui. Ah, ouais, bah, yo, whisky soda, bah, yo, un bel cœur, où ça? Actuellement, tout à démanger. Ni un bel cœur, ni baguette de cœur.
1: Mais ça, on passe à vraiment seul. Ça va mettre à l'hôpital, il y en a après l'autre.
0: C'est des
1: moules. 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
0: Makadou, franchement, hein. Si c'est pour nous parler sur ça, ça fait un peu trop de temps. Actuellement, c'est un bel cœur, tout bagage comme ça. Ce sont des moules qui se piquent et ils snackent, vous voyez, quand
1: ils disent ça.
0: Ils snackent.
1: Là, je laisse mon cher.
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1: Regarde ça. Je comprends ici, donc, il y a un bon charbon après.
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1: mais. C'est tout à l'âme. Où ça m'a fait. 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
0: 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Mais tout c'est gentil.
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3: 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Oh, voilà!
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frère, ni votre fils, ni votre simple d'esprit. Béni, oui, oui, merci, Bwana, pigeon béni. Pas non plus votre indien, votre nègre, votre juif ou arabe, votre turc avec tête ou sans tête, punching man, cobaye ou primate de cirque, marionnette pathétique, poupée de paille et de sonnaille, bête de foire en exutoire au carnaval de vos pouvoirs. Ne serez jamais votre trône et votre golf ou le Bagdad de vos débâcles, la bonne conscience de vos remords, l'alibi de vos folies, le recoin de vos poussières, ou le bunker qui vous préserve de la

Clameur de vos phobies, le marchepied sacrificiel pour immoler l'autocratie persécutrice de votre image anthropomorphe et vos pulsions schizophrènes.

0: Je ne suis surtout pas votre zombie, votre antéchrist, votre tabernacle de chimères et de leurres, votre fétiche excrémentiel, votre raison de jouir, de pourrir et d'oxyre. Feu nourri sur nos jours, nos amours et nos rêves. Feu de race et de classe et de camp de rapaces. Feu de clans et de sectes aux fantasmes sans bornes. Hiroshima d'orgueil, de carnage et de cendres.
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0: Je refuse au devant de vos mégalocrises de gémir au convoi des victimes soumises, de la machine à remonter la courbe exponentielle, de vos métastasantes et galopantes déchéances, de vos hypocrisies et vos hypochondries, de vos incontinences et vos logomachies, quand vous semez vos merdes et que le monde en chie. Fukushima Machiavel, au schéma démentiel.
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0: Je refuse enfin d'être l'antidote utopique ou la poupée vaudou magique qui vous délivrera de la persécution du mensonge qui vous ronge et de la vile servilité de vos égos vénalisés. Car je ne suis moi-même personne. Je ne suis personne, pas même moi. Et suivant mon chemin de foi, je ne suis nul autre que moi-même.
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0: Bonjour, madame la pharmacie. C'est une petite renseignement que je veux que tu me donnes, s'il te plaît.
1: Oui, madame.
0: Excuse-moi de te demander pardon, mais j'ai remarqué que c'est depuis un des temps, comme je fume la pipe à mon âge, hein. Il y a un petit jeune gens auprès de chez moi qui a vendu du tabac pour moi. Il m'a dit c'est du tabac qui vient de l'autre côté, côté Jamaïque.
2: Et depuis que tu fumes, tu es tout dit.
0: Et puis depuis, mon cas sorti tête, mec à partir, puis il y a des choses que je vois que je n'ai pas l'habitude de voir.
2: Ah, tu as des visions.
0: Ma passable, si c'est vision qui nous a, ma chérie, mon carré, je sais, dit, c'est Jab, mon carré, qui a venu tirer pied, moi, à chaque fois que je filme ce genre de machin-là.
2: Ah, ah. Ah, ben, attends, hein. Attends, ton nom, c'est comment?
0: Eulalie Dantin.
2: Eulalie
0: Dantin.
2: Un instant, vous êtes d'où?
0: Je suis dit, mon œil rouge à fond cacao.
2: Faudrait que tu viennes toi-même, tu peux te déplacer.
0: Ben, c'est pas, t'as dit que c'est pas ça, je m'en demande des mounes pour déposer moi en ville.
2: Ah, d'accord. Hein. Alors, mais tu peux envoyer quelques chiens chez pour toi, soit du Tangan. Tu dis que la personne vient à ton nom, que tu avais déjà appelé.
0: Mais là, attends,
2: on va lui donner un médicament pour toi. Et puis, il faudrait que tu arrêtes de fumer ce que le jeune homme t'a donné.
0: Mais justement.
2: Parce que c'est pas du bon tabac.
0: Mais c'est qui ça, petit bonhomme là-bas, moi? Parce qu'à chaque fois, m'apprend sa tête, mais qu'à tourner,
2: ah,
0: peut-être que toi-même,
2: tu sais. Il faut pas prendre.
0: Mais
2: c'est pas du bon tabac, peut-être.
0: Mais c'est quoi ça? C'est qui n'a rien?
2: Parce que. Je sais pas ce qu'il t'a donné, mais c'est peut-être pas ce que tu as l'habitude de fumer. Parce que normalement, tu dois pas ressentir ça. Tu dois pas avoir ces visions.
0: Parce que moi-même, je vais te dire, hein, ma petite chérie, moi-même, c'est à dans la débit, la régie, m'en cache tabac, moi, tout, à chaque fois. Mais comment t'es menti? Si j'ai une gens dit, mais mamie, mon âge a fait tabac, bon, m'en cache, vendre, adore-tu l'enveloppe? Moi-même, m'a acheté, parce que moi, parce que ça, m'en pas
2: bien. Il va mourir, hein.
0: Et puis, monsieur.
2: Il pas bon, hein.
0: Et puis, vous savez, monsieur, quand il m'en cache, il sentit, moi, comment on dit ça,
2: Ah, il m'en croit d'autres bons films, ben, là, on va filmer,
0: peut-être. Tu veux dire quoi?
2: Je sais pas, ils vont fumer un mauvais herbe, mais c'est pas peut-être c'est pas ton vrai tabac. Peut-être que c'est du tabac, mais pas du vrai tabac.
0: C'est pas dis-moi ces bagages-là, qu'a mettez mon l'argent pour ça. Non.
2: C'est ça. Pas fumer.
0: Où les dit mais si la police apprend ça, y'a qu'à mettre moins l'argent.
2: En tout cas, les fois ils vont la prochaine fois démissionner ou parler, mais
0: si non,
2: ou revenir déjà faire fumer.
0: Mais tes jeunes gens, j'agisse pas, ti.
2: On est par contre, j'ai fumé et puis brûlé le restant.
0: Mais moi j'ai commencé à brûler, mais toutes les voisines, je dis, moi qui calte vieux, zeb, m'a ni brûlé. Ah, m'a dit, c'est moi, j'ai la peine, m'a qu'à brûler. Mais qu'est-ce que je peux faire dans ce cas-là?
2: Mais je sais pas, tu ou bien tu jettes clandestinement à la poubelle, ou bien tu.
0: Ça fait clandestinement, c'est ça. Mais c'est ça, ma paye. C'est le clandestine que j'ai. Mais bon matin, vous savez qui ça qui arrive. Mais moi, parce que moi, je suis un comme tous les bons matins. Allô, wow. Et puis pendant que je parle au bar, là, je sais du téléphone là, qu'après non, là, mais moi, je suis dans le craintif.
2: Ça, ils vont fumer mauvais herbe, là.
0: Je suis dans le craintif. Moi, monsieur l'abbé, pour essayer de mentir de l'eau bénite, parce que je suis craintif tellement, tu ne peux pas savoir.
2: C'est quand tu vas arrêter de fumer, ça va disparaître les symptômes. Donc, il ne faut pas continuer. Et puis, tu arrêtes. Il ne faut pas fumer ça. Il ne faut pas fumer. Et puis, achète ton tabac toi-même dans des magasins, tu sais qu'on achète du bon tabac.
0: Eh ben,
2: il faut pas prendre des mains des jeunes comme ça parce que.
0: Eh ben, t'es bon,
2: pas du bon tabac.
0: Si jamais m'envoyant l'autre fois, m'envoyant voyant ce pissant à l'œil, hein.
2: Ah oui.
0: M'envoyant ça.
2: Donc,
0: ah, petite chérie, moi-même, tu m'as donné une petite question, moi, mais je suis quand même créatif, hein. Je t'ai fait écouter une petite chose, tu sais, je vais te faire écouter une petite chose, et puis tu vas me dire, c'est ce que tu connais.

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1: 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Allez, au revoir, bonjour. Allez, tonti une bonne journée.
0: Merci toi aussi, pareillement de même.
1: D'accord.
2: Entendez des mots anglais, maman. Il est où, Gweta?

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1: Bonjour les fans et fans, je suis Wallin. Allons, décryptage de la locution du Tout-Puissant. Eh oui, le président de la République. Bon, non. Donc ce que j'ai retenu dans ma grosse tête, c'est que, il nous a dit comme ça, vous avez élu, vous m'avez réélu. Donc vous savez mon programme. Donc ça, vous savez comment faire, que vous avez réformé les autres et réformé la retraite. Vous êtes savent ça, pas faire comme si vous pas des savent. Donc maintenant, j'ai réformé, c'est pas la fin de faire votre cacané en vue. Parce que c'était dans mon programme. Bon. Ce qui est, ma mission, rien n'est compliqué. Alors, le problème, ce n'est pas l'âge de départ à la retraite, hein. Ok? Mais c'est que, à 50 ans, toute la peau, tout, ça va mal. Ou bien, va faire tout, ça va mal. Tu comprends ce que je veux dire? Ce qui fait, il y a la reconversion. Vous comprenez? Alors, in fine, bon, alors, la solution, hein, in fine, ce qui veut dire, finalement, si attrapé toute résolution maçon. Finalement, il y a donc ça que, sous tes maçons, ça aura fait, ou qu'on y divinit secrétaire. Ha! Oulala! C'est pas difficile! Bon. Si, par exemple, on peut partir bien encore, ou qu'on sortit, ou c'est boulanger. Tu fais de la boulangerie, chaland, tout ça, on dit mal d'eau, eh ben, ma chère, on finit mis ça, ou bien mon fils, ou qu'on fait maître nageur. La reconversion, ça caille pour bado, qu'on nageur.

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0: Il est 11h.
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2: Je ne sais pas comprendre ce que tu me dis. Vous parlez français, s'il vous plaît, please?
1: No, I'm sorry, I don't.
2: Comment tu dis?
1: I don't speak French.
2: Est-ce qu'il y en a quelqu'un avec toi qui parle French?
1: Are you calling from France?
2: Je n'appelle pas French, c'est Martinique qui te parle.
1: Oh, okay, just a moment.
2: S'il te plaît, merci beaucoup.
1: Hello?
2: Allô, madame.
1: Okay, hablo espagnol?
2: C'est comment tu dis?
1: Okay, je ne parle français, pero...
2: Eh ben, tu parles français, c'est ce que je te demande.
1: Je parle espagnol si alguien habla espagnol allá.
2: Si tu parles espagnol?
1: Si.
2: Eh ben, tu peux parler espagnol si tu veux.
1: OK.
2: Laisse-moi te dire, ma petite chérie. Monsieur Bobby de Dallas, où est-ce qu'il s'en est passé?
1: Madame, la voy a dar el número de fax.
2: Qu'est-ce que tu en as une screen comme dans ta bouche, je ne peux pas comprendre ce que tu me dis. Monsieur Bobby de Dallas, où est-ce que s'en est-il passé?
1: OK. Non.

0: No comprendo, mais c'est pas comme Monsieur Comprendo que je... Monsieur Bobby de Dallas. You commented, you speak in English. Comment tu parles? C'est quelle langue tu parles pour moi?
1: Okay. Si, usted habla inglés?
0: Est-ce que c'est une fille d'English?
1: You speak English?
0: C'est plutôt un petit français que je parle, French.
1: Okay. I don't speak French. I speak English or Spanish.
0: Tu split English ou Splinish? Eh bien, parlez Splinish pour moi.
1: Okay.
0: Je connais un petit peu de... Je connais un petit peu d'espagnol. Je peux parler pour toi.
1: Okay, está bien.
0: Alors, Drenos Brias. Drenos Brias, toi aussi.
1: Okay.
0: Mais où est-ce que Monsieur Bobby de Dallas, dans le film télévisé à la télévision...
1: Okay, comment se llama la compañía?
0: Comment quoi?
1: La compañía.
0: La compagnie de qui est-ce?
1: Si, comment se llama otra vez el nombre? 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
0: Comment mon nom s'appelle? C'est Madame Lali Dotin de Fond Cacao qui te sonne.
1: Es Dallas?
0: Qu'est-ce que tu m'as dit? Es Dallas?
1: Si.
0: C'est Martinique.
1: Ok, c'est Martinique et la compagnie?
0: La Martinique et la compagnie, mais c'est la Martinique toute seule, sans la compagnie. Je suis Madame Elali Dotin de Martinique. Je suis en Amérique toi-même. Je suis en Amérique là où est-ce que je te parle.
1: Ok.
0: Ah ben c'est ça au cas du mot. Ok. C'est ça même.
1: Sous numéro de fax?
0: Est-ce que j'en ai quoi?
1: Ok.
0: Flax, ça c'est qui ça?
1: Facsimile?
0: Flax-limile?
1: Si.
0: Ah c'est pas mille que j'en ai. C'est plutôt des manis bêtes et j'en ai des cochons aussi.
1: Ok. Je ne comprendo mucho que usted está diciendo. Entonces, si puede enviar un fax, un facsimile a nosotros.
0: Attendez, ma petite chérie, je vais essayer de comprendre ce que tu me dis. Alors, tu m'as demandé est-ce que moi qu'à monter mille. Moi, pas qu'à monter mille, à mon âge, je ne monte pas de mille.
1: Ok.
0: Alors, finalement, en final de compte, tu ne peux pas me donner, tu ne peux pas me dire où est-ce que Monsieur Dallas, Monsieur Bobby en est passé. Ah ben c'est un chagrin moi alors.
1: Ok.
0: Eh ben laisse-moi te dire. Eh ben c'était une petite comédie.
1: What is it?
0: C'est une petite comédie.
1: Oh ok.
0: Eh ben bonne journée.
1: Ok.
0: Eh ben good day.
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1: Bonjour les fans et fans, je suis Wallin. Alors, décryptage de la locution du Tout-Puissant. Eh oui, le président de la République. Bon, non. Donc, ce que j'ai retenu dans ma grosse tête, hein, c'est que, il nous a dit comme ça, vous avez élu, vous m'avez réélu. Donc, vous savez mon programme. Vous savez ça, m'a dit qu'il réformer les autres et réformer la retraite. Vous êtes savent ça, pas faire aussi, vous pas tes savent. Donc maintenant, j'ai réformé, c'est pas la fin de faire votre cacané en vue. Parce que c'était dans mon programme. Bon. Solito, ma mission, rien n'est compliqué. Alors, le problème, ce n'est pas l'âge de départ à la retraite, hein. Ouais. OK? Mais c'est que, à 50 ans, toute la peau, tout, ça va faire mal. Ou même à 20, tout, ça va faire mal. Tu comprends ce que je veux dire? Ce qui fait, il y a la reconversion. Vous comprenez? Alors, in fine, bon, alors, la solution, hein, in fine, ce qui veut dire, finalement, si attraper toute résolution maçonne. Finalement, il y a donc ça que, sous tes maçons, ça aura fait, on connaît divini secrétaire. Ha! Oulala! C'est pas difficile! Bon, si par exemple, on peut bâtir bien encore, ou qu'on sentit, ou c'est boulanger. Tu fais de la boulangerie, chaland, là, tout ça, on dit mal d'eau, eh ben, ma chère, on finit mis ça, mais mon fils, on va faire mettre nageur. La reconversion, ça crée beau badeau, on va nager, on va faire crawl, papillon, tout ça. Tout ça, d'eau, on va venir nager ça, aussi, ou c'est Tyson, eh ben, c'est fini. Le gars avait la solution. Vous avez voté pour lui, pas fait chier, il s'en s'est gagné, et puis peut-être transformé mais dans la zone. C'est le 949, c'est le 949, pas fait moins chier. Il vous l'a dit pendant 30 minutes. Bon, alors ce qu'il fait, je dis que nous sommes chanceux dans ce pays, très chanceux, ok? Parce que nous avons la CTM, ok? La CTM, parce que, oulala, nous parlons les autres. Il y a d'autres qui ne peuvent pas, mais il y a d'autres qui peuvent. Parce que je regarde, même les étrangers qui arrivent, pourquoi pas nous? Hein? Regardez la CTM, ils proposent un bagage, il y a des gens qui profitent de ça. Hein? Mais oui, il y a des Américains dans la Piranhas, ils profitent. Mais oui, chantez la Piranhas. Mais oui, des filles qui finissent à coucher, et puis ils font un trou de couche. Ils ne battent pas contre les fonds de deuxième tiers, hein. Mais c'est qu'ils lisent pub la septième, là. Faites un bébé, 3000 euros. Cash morning. Qu'est-ce qu'ils font? Ils ont une foutre entière maille de retour de couche. Ce qu'ils font, c'est même, donc ils font même, ben là, ils ont le problème. Quand la rabbi est bouché là-haut, toute bagarre, on dit fout, t'es sur maille à terre, moi, nos pays vieillissent. On nous fait riche. Et puis, il fait capri. Et puis, on rappelle au cash morning. Let's see, Miran, signe son bon. Cash morning! Ouh là là! Bon, allez, bye bye, hein. On va entendre ce qu'il va dire bientôt. Au revoir, la famille. Bye bye. À la bientôt.

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2: Attends, mais comment est-ce que je vais démissionner de venir au téléphone? 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
1: Dis comme une marron.
2: Eh, monsieur Conin, monsieur. Conin. Il n'y a pas qu'à bien comprendre ce que je lui dis.
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1: Je suis blessé là, je ne peux pas sortir.
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2: 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Il pas dire qu'à comprendre, hein?
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1: 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Oui.
2: C'est des faux cacao que je suis. Avant même, moi, embarrassé quand et puis ça, monsieur, moi. Laisse-moi te faire écouter une petite quelque chose.
1: Ouais.
2: Depuis tout à l'heure, on ne parle pas anglais pendant bas moi.
1: Hein?
2: Depuis tout à l'heure, on ne parle pas anglais pendant bas moi.
1: Ah, mais ça, on le fait.
2: Mais pas ni pièce à avion qui est tombée de la caille, monsieur, moi.
1: Ah, mais ouais.
2: Eh bien, je te remercie de ta petite gentillesse.
1: D'accord.
2: Eh bien, tu es très gentil, monsieur.
1: D'accord.
2: Et pour qu'on parle anglais bien?
1: Hein?
2: Pour qu'on parle anglais bien?
1: Moi?
2: Tu parles anglais comme moi, mais je suis français.
1: Ah!

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0: Il est 18h.
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C'est la matinée qui est là encore. Il disparaît depuis bien longtemps. 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

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Non.

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c'est Michel Bagoé, Sacri Douvan, Sacri Douvan, c'est un chanteur, il chante lui, les léopards, après il fait bref, comme moi-même, il fait bref, mais c'est un bon, très bon chanteur, et musique, t'as passé près de 50 ans, et écoutez, moi, il est moderne.

c'est le tête frette, hein. C'est quoi bon, ou pas du tout, bah, il a surtout liberté, ou. Alors, bon, c'est pas moi, mon femme Grimaud, alors, laissez gaz là où il est.

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Voilà. Alors, on va aller chez Bérette. Pas ni mon lien, ça. C'est mon lien qui l'est. 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
1: Il est 21h.

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2: Présidence de la République, bonjour.
3: Monsieur, c'est la République. C'est de la Martinique qui te sonne.
2: Pardon?
3: Je suis de la Martinique.
2: Oui?
3: Je te sonne présentement, monsieur. Bonjour.
2: Oui, que désirez-vous?
3: Laisse-moi te dire, monsieur Chirac, on est là, s'il te plaît.
2: Je ne peux pas vous le passer, madame. Il est très occupé, hein?
3: Eh bien, passe-moi quelqu'un qui le connaît, que tu peux parler avec.
2: D'accord. Vous allez avoir quelqu'un.
4: Présidence de la République, nous vous prions de bien vouloir patienter.
5: Je vous écoute, madame.
3: Oui, je suis madame Lali Dotté de Fond Cacao en Martinique.
5: Oui.
3: Et j'appelais pour laisser un petit message pour monsieur Chirac.
5: Vous vouliez parler à monsieur Chirac?
3: Si ça n'est possible, s'il te plaît.
5: Non, madame, on ne parle pas au président, on lui écrit.
3: Mais j'en ai déjà parlé avec lui lorsqu'il est venu à la Martinique, il a parlé avec moi, on a causé.
5: Ah ben oui, mais...
3: Et j'en ai
5: là, on ne passe pas le président, il faut écrire.
3: Mais j'en ai offert une petite bouteille de rhum, peut-être il se souvient de moi. Il m'a dit de le sonner quand je veux, j'ai un petit problème de le sonner.
5: Ah, il vous avait dit que si vous aviez un petit problème de le sonner, mais même les petites bouteilles rhum, il n'y a rien pas qu'elle fait. Alors, il faut qu'on écrit, on passe pas le président.
3: Mais au bas, jamais ça va nous dire si madame Lali Dotté peut-être qu'elle prend communication ou j'accap...
5: Non, il n'est pas qu'elle prend personne.
3: Moi, c'est, je suis madame Dotté de Fond Cacao, mais on est où j'attends de parler, dis-moi, présidente du groupe de troisième âge.
5: Oui.
3: Alors, je suis obligé d'expliquer, peut-être ou pas bien comprendre. Mon affaire, en délégation qui a venu, on vient à Paris.
5: En délégation?
3: On vient à Paris avec le groupe de troisième âge.
5: Ah, vous venez alors?
3: Alors, ma cadet, puisque M. Chirac m'a dit de le sonner, parce que je l'ai vu à Fond Cacao, il était venu passer à la maison. Il était venu à Fond Cacao, mais on est rouge. Alors, tu lui dis pour moi, puisque si jamais il a dit, ben moi, que c'est moi qui est là, il va peut-être prendre la communication.
5: Mais il ne prend pas de communication, le président.
3: Mais si tu lui dis que c'est Mme Dotté, il va peut-être prendre, c'est ce que je t'ai dit là.
5: Non, mais c'est pour tout le monde pareil, hein?
3: Alors, bouteille ou maman te baille là, c'est pas rien. C'est vie, alors, moi, comprends, nous déjà bons amis.
5: Non, mais pourquoi pas qu'à écrire?
3: Mais mon papa écrit, chérie, moi, là, je m'en pas qu'à écrire quand même. Mais là, le monsieur m'a donné son numéro, il m'a dit, faites 42-92 ans, ça m'a fait là, et puis il m'a dit, moi, demandez pour lui.
5: Mais ça va vous faire cher, la communication.
3: Mais ça n'a pas qu'à dire rien, c'est parce que c'est la République qui sonne.
5: Qu'est-ce que vous
3: avez? C'est la République.
5: Mais non, c'est vous, enfin.
3: C'est pas moi, non, on m'a dit que dès que j'appelle, c'est la République qui paye.
5: Mais non, madame, mais pas du tout, mais c'est vous.
3: Mais c'est, alors ça, c'est ce que ça veut dire. C'est-à-dire que tout ça m'a dit là, c'est moi qui a payé.
5: Mais bien sûr.
3: Ou qu'a dit n'importe qui ça, mais c'est... Mais...
5: Non, je rigole. Non, mais c'est vrai.
3: Mais c'est Chirac payé ça, puisque c'est pour lui que je sonne.
5: Mais même si c'est pour lui que vous sonnez, mais c'est vous qui payez.
3: Mais moi, je ne peux pas payer encore. Mais en tout quelque chose, il m'a quand même payé. C'est moi qui ai payé la communication.
5: Eh bien, il vaut mieux raccrocher parce que c'est vous qui allez payer. Hein?
3: Alors, cabrit qui a mangé, ouaché, puis c'est dans mouton qui a tombé. Qu'est-ce que ça en avait dit alors? Ma petite chérie, laisse-moi te dire quelque chose. Hein?
5: Oui.
3: Écoutez, c'est ce qui va suivre. Et vive la République!
5: Absolument.
3: Et vive la France.

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0: Il est 22h.
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1: Il est 23h.

0: Il est minuit.
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4: Fabrice, devant tous les mounis là, tu vas me dire quel est ton nom.
3: Tu connais pas mon nom, papa. Je te dis, je m'appelle Fabrice quand j'ai vu le remercier Choulou Fabrice.
4: C'est non, ça Fabrice. La maman, tu es venu, qu'est-ce qu'il qui n'ont rien, Fabrice?
3: Tu commences à me emmerder à présent, hein? Bon. D'ailleurs, Pouillon, tu vas me laisser jouer avec mon tisseur, hein? Bon. Fabrice! Prête-moi ta voiture, Fabrice. Tu es toujours derrière moi, prête-moi mon voiture, prête-moi mon voiture. Je te demande pas jamais ton quatre ménages, là. Monsieur, Fabrice, tu es fou assez, mais comment maman va venir? On va voir ça. On va voir quoi? On va voir quoi? L'autre jour, maman t'a amené à la messe. Tu fais que rire tout ça, le labé dit devant maman. Ton tête est gros là comme un carré. Mon tête est gros comme un carré, Fabrice. Et toi-même, tu oublies? L'autre jour, tu as vu, monsieur, on t'a amené à l'hôpital général. On a trouvé quatre dents gâtées dans ton estomac. Hein? Aïe, aïe, aïe. Ces quatre dents gâtées, on a trouvé dans mon estomac. C'est pas un aspect difficile, j'avais. Monsieur, tu sais pas même pas d'où ça, Fabrice. C'est un peu difficile, faut dire. D'ailleurs, Pouillon, l'autre jour, tu es rentré dans le corridor des mamans, tellement tu es noir, on te voit pas, même pas, c'est un qui ton dent voit. C'est mon dent voit, Fabrice. Et toi, l'autre jour, tu es venu te dire, monsieur, le noir comme un solax. Tu as coupé le monsieur, tu n'as pas de nous taper. Tu as le jour, maman, sous l'estal, nous nous tapons.
4: Pas ici, dent. Ah, j'ai dû l'avoir rentré ici, dent. C'est pas ici, dent. Nadine, je t'ai déjà dit, Fabrice est ton soeur et toi tu es le frère de Fabrice. Combien de fois je vous ai mangé Jean-Jacques, vous avez fait de parler quand il est là, après ça, va comprendre rien, c'est dans Katini.
3: Papa, tu as vu Fabrice? Fabrice m'a tourné au cabèche derrière mon tête.
4: Fabrice, on va déjà dire pas mon tête, mon adé, on tête.
3: Je t'ai tourné au cabèche derrière ta tête, Nadine. Pas vrai. C'est toi qui as arraché le roue de mon torpedo. Tu as arraché le tout de ton torpedo. Oui. Pas vrai. D'ailleurs, comment maman va venir? Tu vas voir.
4: Eh bien, d'ailleurs, tu m'as. Oh, maman, ça. Oh, là, maman, ça, tu m'as.
3: Maman a été chez monsieur Ernestine, voici, à part, et dit oui pour nous donner manger.
4: Il a arraché, dit oui. Mais qui m'a foutu des couillons là de ça même? À qui j'aille à dire là? Pas de manger, c'est d'alors. Oh, oh.
3: C'est dire que maman a été cherchée. C'est pas carotte.
4: Ah bon? T'as là, là, c'était dit oui. À présent, c'est carotte. Je savais carotte, longues enfants. Alors là, pas d'accord du tout. Hein? À pas d'accord du tout de tout. Fabrice, ou quand il prend fusil, hein, maman? Hein?
3: Qu'est-ce que tu vas faire là, papa?
4: Ah, tu vas prendre fusil en bas, mais.
3: Papa, ne fais pas bêtise là. On va mettre ton nom sur front senti. Ma soeur de ta bonne va crier ton nom dans tous les larmes là. J'aurai route de rentrer dans l'école. Tous les élèves vont faire jouer avec moi. Moi, j'aurai pas honte, moi. Je suis un petit boug. Dans mon école, il y a un petit boug qui fait karaté. Mais je vais lui dire, mon père, c'est un Django, c'est un Western Man. Il a tué M. Aurélien. Papa, tu l'es même pour que je les vois sauter comme un avec d'Indalou, là.
4: Fabrice, on sait bien papa, papa, distrait. Encore, tu vois ça, red. Nadine, On l'a sorti, tu vois. Ok, dis-moi, on l'a sorti.
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4: 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Ou quand on décale de béton, qu'on sera pas, bah, ouais, hein.
0: 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A commencé à bouffer, quand il est là. A commencé à bouffer, vous savez. A commencé à bouffer, a commencé à bouffer. En j'ai dit quoi ça? Là, avant d'entrer ici, c'est moi qui ai battu mon âme à manger ici. Donc, comment ça a dit? 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Depuis que tu es. 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
0: Tu donnes maman trop gros coup point.
4: Oh, j'ai dit, respecte-moi, j'ai dit ça.
0: Ben, Milan, si tu ne touches maman, hein, je te donne un coup point derrière ton tête.
4: T'as la langue, dis-moi, pas refusé, tu vois, mes soeurs, et bien après, j'ai dit, moi, ben, un coup point.
0: Donne le même, papa, donne le même.
4: Bon, dès aujourd'hui, je suis là, comme on dit, hein. D'ailleurs, pour nous, l'envoi de soeur, c'est dans mon amour, ou pas qu'à sortir, c'est dans.
0: 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On peut sortir l'envoi à son femme majeure, c'est dans. Et foutre la paix.
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1: 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Article 1, Déclaration universelle des droits de l'homme. 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
1: Toute personne a le droit de circuler librement et de choisir sa résidence à l'intérieur d'un État. Article 13. Moins libre. Ou quoi comprendre? La liberté consiste à faire tout ce qui ne nuit pas à autrui. Article 4.
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1: Quatre lames.
0: Quatre bras.
1: Quatre jambes.
0: 20 orteils.
1: 20 doigts.
0: 4 têtes.
1: Deux en l'air.
0: Deux en bas.
1: Six étoiles.
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0: incroyable, évidemment, que vous venez d'écouter un petit aperçu parce que ce sont nos invités. Et oui, les amis, ce morceau Mimilo, ça vient de d'où ? Ça vient de qui ? Ça vient de Danon Sébastien qui est avec nous, évidemment, ce matin. Bonjour.
1: Bonjour.
0: Ça va ?
1: Ça va, tout doucement, il y a du soleil et le train il est beau, il n'y a pas de problème.
0: Il n'y a pas de problème. Alors Danon, je suis aussi accompagnée dans les studios par ton cousin José. José, bonjour.
1: José, oui, c'est lui.
2: Bonjour.
1: Qui s'occupe.
2: Bonjour à tous les auditeurs, bonjour à tout le monde et puis je suis très content d'être parmi vous ce matin.
0: Alors moi aussi, c'est vraiment une configuration que je n'avais pas encore testée, inédite, quelqu'un dans les studios et quelqu'un au téléphone, mais on va y arriver messieurs, on est ensemble en tout cas. Je suis très contente de vous accueillir dans l'émission Tikawa, la matinale de la radio Sofaya Altitude, et vous venez pas les mains vides, vous venez en tout cas avec un CD incroyable qui est sorti, hein, Danon Sébastien qui est un artiste, un musicien accompli en tout cas, et qui est martiniquais, incroyable. Alors je vous propose messieurs qu'on revienne un petit peu sur le parcours, la genèse, j'ai envie de dire, de cette histoire, de cette expérience que vous nous offrez. Danon, dis-moi, tu m'entends ?
1: Je vous écoute.
0: Oui. Alors, une question simple pour introduire cette conversation. Comment la musique est-elle arrivée dans votre vie ?
1: Je pense que c'est la musique qui m'a épousé.
0: Oh, waouh !
1: Dirais-je.
0: Oh, c'est une histoire de mariage.
1: Je suis né dans la commune de Sainte-Marie au Mont des Esses.
0: Uh-huh.
1: Et c'est là que j'ai entendu les Tiraoul, Grivalier, Florent Baratini, tous ces dans la musique traditionnelle de chez nous.
0: J'adore.
1: Et ça m'a pris comme ça, j'avais un autre qui jouait de la flûte.
0: Uh-huh.
1: Et puis voilà, je voulais jouer, puis c'est parti comme ça.
0: Est-ce que vous pouvez nous traduire un petit peu les influences et les inspirations ? Qu'est-ce que Danon écoutait ?
1: Moi, j'écoute beaucoup de musique traditionnelle.
0: Uh-huh.
1: Ce qui se passe chez nous, c'est ce qui m'intéresse pas. Bon, parce qu'il y a beaucoup d'autres qui écoutent la musique des autres personnes, mais moi, c'est la musique de chez nous qui m'intéresse.
0: Mm-hmm. Parce qu'il est important pour vous de valoriser aussi ce patrimoine, cette histoire musicale qu'entretient les Antilles.
1: Très, très important. Il faut se féliciter d'abord au lieu de féliciter les autres.
0: Ouais, moi je suis d'accord. Alors c'est vrai que on met en valeur la musique antillaise, particulièrement aujourd'hui la musique martiniquaise, mais vous avez quand même quitté votre bel archipel pour aller à Paris en 1980, si je ne me trompe pas.
1: Non, à Lyon.
0: À Lyon. Oui, ok. J'ai dit à Paris. Je voulais dire en France, mais effectivement à Lyon. Et c'est là au final que va commencer votre carrière. Alors quel était votre objectif à l'époque quand vous avez quitté Fort-au-France?
1: Non, j'étais pas venu en tant que musicien, j'étais venu pour travailler.
0: Ah.
1: Et puis la musique, étant donné qu'il n'y avait rien à Lyon, il n'y avait rien du tout, bon, on s'ennuyait. Alors on a monté une association qui s'appelle l'association Madiana.
0: Uh-huh.
1: Et puis après on a débuté comme ça, on a été au Festival Mondial de Folklore, on a été au Festival International de Folklore, et puis ça a continué.
0: Et du coup, est-ce que vous pouvez nous dire que vous nous confirmez que c'est aussi une histoire de rencontre en fait avec les personnes qui font que ça stimule un petit peu le côté créatif quoi.
1: Oui, j'ai rencontré beaucoup de musiciens, des grands musiciens comme Dédé Sépri, Ila Otok et beaucoup d'autres, Kali et beaucoup d'autres, Charlie Labeski. Ces gens-là, j'ai rencontré beaucoup de musiciens qui sont devenus mes potes, mes amis.
0: Mm-hmm. Bah oui, ça se transforme toujours en amitié solide et sincère. Et du coup, oui, vous avez besoin de cette énergie pour nous créer des musiques vraiment traditionnelles.
1: Mais ce sont des gens qui vous montrent quand même parce qu'ils sont là avant. Alors ils vous guident dans ce que vous voulez faire.
0: Je suis complètement d'accord. Alors là, quand même, vous arrivez avec un nouveau projet, un nouvel album en tout cas. Est-ce que vous pouvez nous en parler ?
1: Oui, c'est un album qui a été fait avec Didier Saint-Brie, la participation, parce que c'est lui, c'est lui qui fait tout sur l'album, hein, dans son studio. LPK en Balari,
0: mm-hmm.
1: Dédé Saint-Brie, c'est avec lui. Il y avait un qui était Mimilo, c'est un morceau de Dédé Saint-Brie et Feu Ila Otok, qui chantait Plaque Attaque dans le temps, qu'on a bien connu en Martinique. Et puis lui, il est décédé, il n'a pas eu le temps de chanter. Uh-huh. Alors là, on l'a chanté avec Dédé Saint-Prix. Et j'ai quatre morceaux, quatre compositions. Et compositions avec Dédé Saint-Prix, et les autres avec Dédé Saint-Prix, voilà.
0: Ok. Ok, ok. Alors, du coup, c'est un album avec 8 morceaux.
1: Oui.
0: Est-ce que parmi les 8 morceaux, alors je sais que pour un artiste c'est compliqué, mais est-ce qu'il y en a un qui vous préférez ?
1: Non.
0: Non.
1: j'aime tout.
0: J'adore, mais ça c'est une vraie réponse. Non mais oui, bah bien sûr. Alors on est aussi en direct avec José, José Cousin, qui accompagne finalement Danon. Alors...
1: C'est lui qui s'en occupe, c'est lui qui gère tout.
0: C'est lui qui gère tout. Alors est-ce qu'on gère ou pas là?
2: Oui, on essaie de gérer, c'est pas toujours évident, parce qu'aujourd'hui c'est vrai que les CD ont disparu de la circulation et c'est pas facile d'en vendre, parce que même dans les voitures, il n'y a plus de poste de CD.
0: C'est vrai qu'on en voit de moins en moins, ouais.
2: Et ça, c'est une grosse difficulté, mais on essaie de s'en sortir, sachant que c'est vrai que je suis arrivé sur la Guadeloupe lundi, et que j'ai quelques CD avec moi, et je suis en train de les promotionner. Et
0: ça commence par RSA,
2: ça
0: j'adore.
2: Ça commence par RSA, effectivement, et c'est vrai que s'il y a des gens qui sont intéressés par le CD n'est pas encore en vente en Guadeloupe. Je suis en train de faire les démarches pour que ça se réalise. Mais par contre, les gens peuvent me contacter au 06 96 25 92 89. Alors 06 96 25 92 09. Et je suis en Guadeloupe jusqu'à vendredi et je reviendrai dans 2 semaines. Parce que je viens aussi en Guadeloupe pour des raisons professionnelles. Hein.
0: Mm-hmm.
2: Alors ce qui fait que ça me permet aussi de toucher un peu à toute la population. Alors mon objectif, c'est que vraiment que... la musique traditionnelle soit bien ancrée.
0: Oui.
2: Et c'est vrai, comme disait Danon tout à l'heure, on a toujours tendance à écouter ceux des autres, alors que nous avons une certaine richesse aux Antilles, que ce soit en Guadeloupe, en Martinique, en Guyane et dans les autres îles de la Caraïbe, et qui n'est pas exploitée. Parce que je vois, j'entends des CD, de la musique qui sort et après la musique disparaît parce que les radios non plus ne font pas l'effort de passer régulièrement les morceaux.
0: Mm-hmm.
2: Et c'est vrai que je demande souvent aux radios de... Il y a, c'est vrai que la musique évolue, c'est tout à fait logique.
0: Oui.
2: Mais il faut pas oublier nos racines. Et les racines sont, pour moi, c'est très important. Moi, j'écoute très peu, je connais pas les nouveaux chanteurs qui sont sur le marché parce que je suis très traditionnel. Et pour moi, c'est notre racine et nous devons la cultiver, nous devons l'arroser, nous devons la faire pousser et nous devons continuer à faire participer nos jeunes, nos enfants, tous les petits. Il faut les faire connaître cette musique, apprendre à jouer au tambour, apprendre à danser au belay, apprendre toute cette culture qui est très riche chez nous et qui est plus ou moins abandonnée en ce moment. Et c'est vrai que Danon n'a pas précisé, mais j'aurais bien aimé que Danon nous donne les dates dans lesquelles il a participé aux différentes actions qu'il a menées, parce qu'il a été en avant-première sur Admiralty en 2017.
0: Ouais.
2: Et il a aussi participé à des événements assez importants au niveau de la métropole, et que je pense qu'il est l'un des seuls à avoir fait cela. Il a amené sur Lyon, ce que je veux dire, c'est qu'il a planté un arbre de la culture antillaise sur cette ville, et il a développé. Et effectivement, Danon, je pense qu'il va nous en parler, il a fait de la radio aussi à Lyon.
0: Ah ouais ?
2: Voilà, je le laisse dire.
0: On a une expérience radiophonique alors ?
1: J'ai travaillé tout 13 ans à Radio Son FM, la fréquence noire intense, et à RCT Lyon. J'ai été chanté au centre culturel Jean-Marie Tibaou en Nouvelle-Calédonie.
0: Oh.
1: J'ai chanté pour Madame Tibaou, un hommage à Aimé Césaire. J'ai chanté au centre culturel, j'ai chanté Grande Bibliothèque de Nouméa, et j'ai chanté Province du Sud. Province Sud, pas du Sud, Province du Sud.
0: Alors ça doit être une expérience incroyable.
1: Voilà. On fait avec, hein. On ne veut pas faire autrement. Mais dès qu'on a la chance d'avoir la possibilité de traverser, on traverse. Hein.
0: Ah bah ça c'est sûr. Hein. Donc, oh waouh. Et ça s'est passé en quelle année ?
1: En 2008.
0: En 2008, ok. C'est fou ça. Eh ben c'est incroyable. Revenons un petit peu sur le projet de cet album. Cet album, il a été, c'était quoi le vous l'avez fait où? Vous l'avez fait chez vous, avec vos amis?
1: On a fait ça chez Dédé Saint-Prix, dans le studio de Dédé Saint-Prix, chez lui. C'est lui qui a son studio chez lui. C'est là qu'on a fait l'album. Et puis il y a que des professionnels là-dessus. Il y a Thierry Fanfan, il y a que des professionnels.
0: Ok. Professionnels, mais amis aussi.
1: Amis, oui, amis. Sans quoi, ça serait pas fait.
0: Est-ce que des concerts seront à l'occasion réalisés?
1: Je pense bien.
0: Je pense bien. Alors, est-ce que vous êtes en train d'y travailler ou vous n'avez pas de date, en tout cas, tout de suite à communiquer?
1: On n'a pas encore de date à communiquer.
0: Ok. En attendant...
1: Parce que le CD, il y a eu des professionnels et pour reprendre le CD, il faut trouver des gens qui sont pas mauvais en musique.
2: Il dit ça tellement bien.
1: Parce que attention, il y a des gens qui font des choses bon, qui bien, mais il y a d'autres qui font pour se faire voir sur un podium, ils vont faire n'importe quoi. Moi, je veux faire n'importe quoi.
0: J'entends, monsieur veut l'excellence. Et ça, c'est important de savoir ce qu'on veut dans la vie. Nous, en tout cas, à la Radio Sofaya, on passera ces morceaux. Alors déjà, le premier, Donner envie, je pense qu'on le réécoutera lors de cette matinale. Et c'est incroyable. Bravo encore une fois. Et puis, vous avez vous enchaînez quand même, parce que vous avez aussi sorti un autre album l'année dernière, hein, si je ne me trompe pas. En 2021?
1: Oui, ça. Et on a fait un album aussi en 2011.
0: En 2011, donc on est sur trois albums là?
1: Oui.
0: Waouh, ok. Beaucoup de respect pour vous, Danon.
1: On a fait en 2011, mais l'album qui est là, on l'a remixé chez Cali, en Martinique.
0: Ah, ok. Ok, ok.
1: Parce que c'était dans un studio Nuage 7, mais ceux qui le. Qui le mixaient, ce ne sont pas des Antillais, ce sont des Français. Mmh. Et ils ne connaissent pas bien la musique antillaise, alors j'ai fait refaire le mixage par Cali.
0: Ok.
2: C'est vrai que sur ce CD, on a des morceaux qui sont très intéressants, comme Sylvanise, je n'ai pas tous les termes, les noms, mais c'est vrai que c'est un très très beau CD, mais malheureusement, je l'avais présenté en 2012 dans cette radio, à l'époque. Et ensuite, comme j'ai dit tout à l'heure, c'est que la musique traditionnelle n'est pas, malheureusement, pas très écoutée.
0: Ouais.
2: Alors, ce qui fait que, j'ai constaté qu'effectivement, il y a certaines radios qui ont mis en place des séquences,
0: créneaux,
2: des créneaux spécialement pour la musique traditionnelle.
0: Ouais.
2: Et je trouve que c'est formidable, ça.
0: Ouais. Ouais, non, mais je suis d'accord, c'est quelque chose qui se perd et si on n'en écoute plus, ça ne touche plus personne et c'est vrai que la jeunesse d'aujourd'hui va moins écouter et ça va être vraiment, ça sera plus intergénérationnel.
2: On s'éparpille,
0: quoi.
2: Voilà, on s'éparpille.
1: Moi, j'ai mes enfants et je parle que le créole avec eux.
0: Ah ouais? Mais ça, c'est bien, c'est entretenir l'héritage aussi. C'est
1: toujours, parce que moi, je suis martiniquais, je ne peux pas être plus français que le français. Hein. J'ai un qui, sur le CD là, il y a un CD, il y a Iki Slam, il y a le batteur, il y a une qui chante, et sur le dernier CD là, il y a ma fille qui chante et qui fait les chœurs avec moi.
0: Donc c'est aussi un travail de famille.
1: Voilà, j'ai que des musiciens dans la famille, il y en a deux filles, deux garçons, ils sont musiciens.
0: Donc c'est vraiment une éducation musicale où vous avez bercé en tout cas vos enfants avec les musiques traditionnelles.
1: Oui.
0: Ah, ça c'est beau. Vraiment, Danon, c'est très très beau en tout cas. Je le rappelle, vous venez de sortir un album avec 8 morceaux. Et j'avoue qu'on va passer à Mimilo, qui est très entraînant et c'est parfait pour une matinale. Vous pensez pas, messieurs, quand même?
2: Oui, tout à fait. Je pense que c'est dynamique. Pour moi, c'est la musique vitaminée du matin.
0: Vitaminée, mais j'adore. Prenons nos vitamines.
1: C'est un morceau qui est damier, qui est belet, qui est tout, quoi. C'est un Big Mac.
0: C'est un Big Mac. Mais ça, c'est les bons Big Mac qui font du bien à la santé. Vous voyez ce que je veux dire? Ah, j'adore, il a un rire communicatif, c'est fou. Merci en tout cas, Danone, de nous avoir appelé en tout cas à la radio Sofaya. Quelques vagues nous séparent, mais on est à côté, on est voisins. Et on mettra en tout cas des morceaux.

0: Mimilo. Merci en tout cas Denon, merci José, merci tout le monde. Bref.
1: Attends, ne quitte pas, Danon, ne raccroche pas, il y a Jean-Marc qui veut te parler. Corosine, ça t'a dit?
0: Je perds le contrôle.
2: Jean-Marc Corosine, il a dansé dans Madiana Number One.
1: Ah oui, tout à fait, il est à côté de moi. Il peut te dire un petit bonjour.
2: Je lui avais demandé un ami sur Facebook, il m'a oublié alors. Bon, Jean-Marc.
3: Sans fait d'annon. Moi, en travail, moi, ça peut faire toujours là. Il qui était là. D'annon, mon travail, moi, je fais partie de la radio. De Sofaya, oui, moi, membre radio, administratif. Je suis au conseil administratif. J'écoute la radio tous les matins. C'est ça. Et responsable de service, moi, c'est lui qui est président radio.
2: Et
3: moi, là, qui a goûté ça, je me dis, c'est pas d'annon. C'est pas vrai. Eh bien, les auditeurs de RSA, écoutez bien, tout ce qu'il a dit, c'est la vérité. Parce qu'on est au Festival Mondial, j'avais déjà même oublié ça. Et j'ai dansé pendant des années à Madiana Number One. Ou bien Number One.
2: Non, c'est pas. Je manque. Oui. Vous avez fait? Ou quoi faire, moi, demande d'amis à le Facebook, et puis moi, radio aussi, radio web, hein? Radio Madiana number1.fr.
3: Ok, Ibel.
2: Bon bagaille.
3: C'est marqué, c'est bon.
2: Merci vraiment, vous en savez, un peu de l'amour et puis protection.
3: Comme d'habitude.
2: Vous savez.
3: Avec plaisir. C'est
0: moi qui me ben, j'adore, messieurs.
1: tu kiffes au maximum, hein. C'est vraiment de l'imprévu. Hein.
0: Mais vous savez quoi? C'est ça aussi le direct, c'est ça les matinales, c'est ça les rencontres. Ah bah d'accord, il n'y a plus de respect, il y a les téléphones qui sonnent maintenant. Écoutez les amis, ce qu'on va faire, c'est qu'on va se faire une pause musicale, hein, on va prendre un café tous ensemble. On va écouter un morceau évidemment, hein, je le rappelle, de notre invité du jour qui est Denon Sébastien.
3: Danon.
0: Pardon, j'en perds mon latin. Et José, merci aussi hein, d'être venu.
1: Merci à la radio de nous avoir reçus. Et puis
2: il m'appelait Danon.
1: Tu n'es pas un yaourt.
0: Non mais pardon. Oh là là, ça y est. Bon, écoutez, messieurs, on va écouter de la musique. On va écouter évidemment un morceau de Danon, bien sûr, Mimilo, tout de suite sur les antennes de la radio Sofaya. Merci, messieurs. On est toujours sur Tikawa 88.5 et 101 FM. C'est parti, musique, let's go.